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0: Good evening. You're listening to ProgCore Live. We're coming to you from Montreal, Canada, and we're on ProgCore Radio. You can join us at progcoreradio.com. 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Bonsoir, vous écoutez ProgCore Live qui vous parvient de Montréal, Canada, et nous sommes sur ProgCore Radio. Vous pouvez nous rejoindre à progcoreradio.com. Cette émission sera diffusée en français et en anglais, et nous voulons remercier Yartsi Tuominen pour la chanson thème de notre émission. Elle s'intitule Introducing. Elle est écrite et elle est jouée par notre bon ami Yartsi lui-même. 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Good evening to all. Aujourd'hui, vendredi le 4 mars 2022, nous vous souhaitons la bienvenue à la diffusion de ProgCore Live sur ProgCore Radio avec vos animateurs Denis Champagne et Pierre Lemoine. Ce soir, on débute avec un hommage à Gary Brooker. Gary Brooker fut un membre fondateur du groupe Procol Harum. Il est décédé le 19 février 2022 à l'âge de 76 ans. Et ensuite, Ton Scherpenzeel, qui est mieux connu pour toutes ses années passées avec le groupe Kayak. Et on écoute son récent album solo, Velvet Armor. Alors, venez nous rejoindre dans le chat room. Nous espérons que vous allez passer des moments très agréables en notre compagnie. Bonne soirée à tous.
1: OK, merci pour ça, Pierre. Et bonne soirée à tous. Thanks for that, Pierre. And good evening to all. 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On va débuter l'émission avec un hommage à Gary Brooker, qui est bien sûr le chanteur de Procol Harum. 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Gary Brooker est né à Hackney Hospital à l'est de Londres le 29 mai de 1945 et est décédé d'un cancer à Londres, en Angleterre, le 19 février de 2022. Et ça, c'était à l'âge de 76 ans. Brooker a fondé The Paramounts en 1962. Et aussi, ça, c'était avec son ami et guitariste Robin Trower. Le groupe a gagné beaucoup de respect au sein de la scène R&B britannique en plein essor, et ça, c'était dans les années 60, comme les Beatles, The Animals, The Spencer Davis Group, et les Rolling Stones, et plusieurs autres. En 1966, Rooker a fondé Procol Harum avec son ami Keith Reed. Et A Whiter Shade of Pale est le tube mondial pour lequel Procol Harum est le plus connu, mais aussi la voix mélancolique de Rooker et son jeu de piano émotif et éclectique ont été un élément clé du mélange musical de Procol Harum pendant tout le cours de la carrière du groupe. So now we're going to listen to a track, A Whiter Shade of Pale. On va écouter la pièce A Whiter Shade of Pale by the band, par le groupe Procol Harum. And this was live in Denmark, and this is in 2006. Cette pièce est en direct live au Danemark, et c'est enregistré en 2006. So here it is, la voici, A Whiter Shade of Pale. Puis on va revenir tout de suite après avec Pierre. We will be right back after with Pierre. Bonne écoute. Enjoy.

0: songs that we just heard, les deux chansons qu'on vient d'entendre, Knots and Crosses, et aussi also Pillars of Light. In addition to his band and solo careers, Ton is an avid composer and musician in theater and recording productions in the Netherlands, including producing two albums of the Dutch iconic folk band Flerk. En plus de sa carrière en groupe et celle en solo aussi, Ton est un compositeur et musicien passionné de théâtre et d'enregistrement de productions aux Pays-Bas, y compris la production de deux albums du groupe de folklore emblématique néerlandais Flerk. Et on passe maintenant à deux autres chansons. We'll now listen to a couple more tracks. We'll listen to, on écoute Secret Garden et aussi also La Joueuse de Luth.
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0: Two tracks we just heard, les deux chansons qu'on vient d'entendre, Secret Garden et aussi also La Joueuse de Lutte. The 18-track album, Velvet Armor, that we're listening to tonight, it will catapult the listener back in time to the essence of the medieval Renaissance era. With a perfect blend of Baroque, folk, and progressive rock ballads, the album offers a little something for everyone. Cet album de 18 titres, l'album Velvet Armor, qu'on écoute ce soir évidemment, eh bien, il propulsera l'auditeur dans le temps vers l'essence de l'époque de la Renaissance médiévale, avec un mélange parfait de baroque folklorique et de ballades de rock progressive. L'album offre un petit quelque chose pour tous les auditeurs. Alors, on écoute maintenant deux autres chansons. On en listen to a couple more tracks. First, premièrement, la chanson titre, the title track, Velvet Armor. And then ensuite, Lily's Lament.
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0: Okay, we are back. On est de retour, and we just listened to two great tracks. On vient juste d'écouter deux très bonnes pièces. The first one, la première, la chanson titre, title track, Velvet Armor, and the second one, la seconde, Lily's Lament. Les amateurs du groupe de rock progressif Kayak reconnaîtront la piste numéro 10, My Heart Never Changed, puisque Tone l'avait originalement sorti sur l'album Royal Bed Bouncer. Et ça, c'était en 1975. Et nous allons l'écouter, cette pièce, dans un instant. Now, the fans of the progressive rock band Kayak will recognize track 10, My Heart Never Changed, as Tone originally released this track on the album Royal Bed Bouncer. And this was in 1975. So we will listen to this piece in a moment. So we're going to listen to two more tracks. On va écouter deux autres pièces. The first one, la première, Mirrors of Versailles. And the second one, la seconde, My Heart Never Changed. Be right back after. On revient tout de suite après.
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0: Hope you enjoyed. J'espère que vous avez aimé the two tracks we just heard, les deux pièces que nous venons d'écouter. The first one, la première, Mirrors of Versailles, and the second one, la seconde, My Heart Never Changed. Now, Tone had this to say. He says, my musical heart is firmly rooted in folk, Renaissance, Baroque, and of course, prog rock music. Although the folky and classical elements have always been present in the music of Kayak, I couldn't do a project like this with Kayak. The Lion's Dream and Velvet Armor are almost inseparable from me as a person. Tone avait ceci à nous dire. Mon cœur musical est fermement enraciné dans le folklore, la Renaissance et le Baroque, et aussi le rock progressif, bien que les éléments folkloriques et classiques aient toujours été présents dans la musique de Kayak, je ne pourrais pas réaliser un projet comme celui-ci avec Kayak. The Lion's Dream et Velvet Armor sont presque inséparables pour moi en tant que personne. So now we're going to listen to two more great tracks from that album Velvet Armor. On va écouter deux autres pièces de l'album Velvet Armor. The track number one, la première pièce, Tears of Glass, and the second one, la seconde, Rings Around the Moon. Be right back after. On va revenir tout de suite après.
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Tone had a little bit more to say to us. This is what he said. That's why I decided to do the vocals myself. I don't really see myself as a singer, but my voice reflects my music in its purest form. 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Alors, Tone en avait un petit peu plus à nous dire, et voici ce qu'il nous a dit. C'est pourquoi que j'ai décidé de faire le chant moi-même. Je me vois pas vraiment en tant que chanteur, mais ma voix reflète ma musique dans sa forme la plus pure. C'est aussi près de moi que vous allez être. Ma musique peut être décrite comme une vieille âme dans une nouvelle ère. Je suis pas non plus un puriste quand il s'agit de l'utilisation de certains instruments. Il n'y avait pas de piano à Q

0: OK, so the two tracks we just heard, les deux pièces que nous venons d'écouter, the first one, la première, Mary Gold, and the second one, la seconde, Tempest Fugit. Now, before we play the last two tracks, like we always do, we like to give you a bit of info on our bands and artists. So where can you buy, follow, and listen to Ton Scherpenzeel? You can find Ton on his website, which is tonscherpenzeel.com. You can also find Ton on Bandcamp, tonscherpenzeel.bandcamp.com, friendlyfolkrecords.org. You can also find on YouTube, Spotify, and you can go on our Pronco Radio station, click on links, partners, and you will find friendlyfolkrecords.org also on the station. And you can find Ton also on kayakonline.nl. He's also on Facebook and music.apple.com. Comme je dis en anglais, vous pouvez acheter, suivre et écouter Ton Scherpenzeel sur son site internet qui est tonscherpenzeel.com, tonscherpenzeel.bandcamp.com. Vous pouvez aussi le trouver sur friendlyfolkrecords.org, sur YouTube et Spotify. Et si vous allez sur la station Pronco Radio, vous cliquez sur le lien partenaire et allez directement sur Friendly Folk Records et vous cliquez sur l'image et ça va vous envoyer directement au site. Et il y a aussi kayakonline.nl. Il y a Facebook, music.apple.com. Now, special thanks and best of luck to Ton Scherpenzeel with his new release, Velvet Armor. And also a special thanks to our friend, Kathy Keller, of Friendly Folk Records label and radio host on our Progcore radio station in Montreal. J'aimerais aussi dire un merci spécial et meilleures des chances à Ton Scherpenzeel avec son nouvel album, Velvet Armor. Et aussi un gros merci à notre amie Kathy Keller de l'étiquette Friendly Folk Records et aussi animatrice sur notre station Pronco Radio à Montréal. So here are the last two tracks. Voici les deux dernières pièces. The first one, la première, Road to Forever. And the last one, la dernière, River to the Sea, Instrumental. So have a great weekend, folks, and be safe. And we hope you can join us next week at same hour, same time. Fait que j'aimerais ça vous souhaiter une belle fin de semaine et soyez prudents. Et j'espère que vous serez à l'écoute vendredi la semaine prochaine à la même heure. Bonne fin de semaine. Have a great weekend. Good night. Bonsoir.
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Good night. Alors, c'est notre émission pour ce soir. Merci de vous être joints à nous. Nous espérons vous avoir diverti tout en vous aidant à découvrir de la superbe musique. En attendant notre retour, nous aimerions avoir de vos nouvelles. Nous vous invitons à communiquer avec nous sur notre page Facebook, Prague Core Live, et aussi notre groupe Facebook, Prague Core Live Radio Show, pour partager avec nous vos commentaires, suggestions et vos demandes spéciales. Nous invitons aussi les artistes qui aimeraient avoir du temps d'antenne à communiquer avec nous. Et pour ceux d'entre vous qui êtes familiers avec nous sur Facebook, vous savez que vous pouvez communiquer avec nous sur d'autres groupes et pages sur Facebook, notamment les groupes Facebook Prague Band Support et Live Performances Live, évidemment la page A Prague Core Project. Vous pouvez nous rejoindre par courriel praguecorelive@gmail.com. Vous pouvez nous suivre aussi sur Twitter et aussi sur Reverb Nation. Alors, avec ça, passez une bonne semaine, soyez prudents et bonne nuit.

Hello Procore Radio, on vous présente le groupe Touch, on est super content d'être avec vous. On vient de Nantes, en France. Le groupe existe depuis 1989. C'est style pop, rock, prog, le tout bien osmosé. L'album s'appelle Alchemia, il est disponible uniquement sur notre site, touchlesite.com. Allez, passez un bon moment, ciao!

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Bonsoir à tous et bienvenue à cette excellente émission qu'est Planet Metal sur Progcore Radio. Mon nom est Alain Labonté, il me fait plaisir de vous recevoir encore une fois cette semaine avec une excellente émission. Vous allez faire de belles découvertes, voir le meilleur de l'underground et d'excellentes nouveautés. Et croyez-moi, vous allez en avoir pour votre argent et c'est totalement gratuit, comme j'aime le dire. Et vous avez pu déjà l'entendre en introduction, comme quoi l'émission va être excellente avec le groupe After Infinity, avec la chanson King with No Crown, qui sera tirée de l'album Beyond Eternity, qui va sortir en octobre prochain sur Rockshot Record. Ils ont juste pas donné la date. Ce sera leur deuxième album et c'est un power metal qui nous provient de la Finlande. Fait à noter, on aura beaucoup de groupes de la Finlande ce soir. Alors, j'espère que vous êtes prêts. Prenez papier, crayon, prenez des notes si jamais vous ne retenez pas les groupes. Et on va partir avec un premier bloc de heavy metal. Et on va voir nul autre que le groupe Airborne avec Alive After Death, Last Plane Out, qui sera tiré de leur album éponyme, qui va paraître le 28 août prochain sur Spine Farm Record. Ça sera leur sixième album et c'est un hard rock heavy metal qui nous provient de l'Australie. Fait à noter, cet album-là est dédié entièrement, les paroles, les chansons, tout, à Lemmy Kilmister de Motörhead. Alors, un bel hommage fait par le groupe Airborne. On va avoir aussi Keops avec Breath of Fire, qui va paraître le 22 mai prochain avec l'album Better Story for Humanity sur SPV Record. Ce sera leur quatrième album et c'est un heavy metal avec une petite touche de groove metal dedans, très très très intéressant. Et le groupe nous provient de la Croatie. Mais pour débuter, on va voir Thomas Carlson Transmission avec la chanson Star Chaser. C'est un single 2026, mais qui sera tiré d'un futur EP qui va venir en 2026. Les dates ne sont pas encore sorties. Le groupe a deux albums et c'est un heavy metal qui nous provient de la Norvège. Alors j'espère que vous allez apprécier. Et au retour, on continue dans de l'excellent heavy metal à l'émission Planète Métal.

Quelques petites nouvelles métal, déjà là en partant pour vous dire que l'album de la semaine sera Mission and Black, qu'on aura à la fin de l'émission avec l'album Divinity of Lies, une nouveauté 2026. Mais aussi, je dois vous dire qu'il va y avoir Eaton qui va nous sortir un album durant l'année. On ne sait pas encore la date, mais ils sont en préparation et ils vont tourner avec Metal Church dès cet été. Et ils vont venir d'ailleurs au mois de juillet à Montréal, au Fofone Électrique. On va voir aussi, on attend toujours l'album de Saxon qui est prêt. Alors on attend que l'album sorte, ça risque d'être vraiment bon. On va voir aussi, naturellement, on l'attend, mais le nouvel album d'Anthrax qui supposément est prêt. Alors, on l'attend encore. Il va y avoir l'album de Dimmu Borgir. Moi, j'ai eu la chance de l'entendre au complet. Et croyez-moi, pour du black metal, vous allez tomber sur le derrière tellement que cet album-là est excellent. Alors, ça, c'est sûr et certain que vous allez l'apprécier. Puis même d'ailleurs, je dois vous annoncer que dès la semaine prochaine, et ça c'est garanti à 1000%, vous allez avoir votre bloc de black metal à l'émission. Planète Metal, c'est garanti. On va voir aussi le groupe Show and Tell avec leur album Somophore. Quand on dit Somophore, c'est-à-dire le deuxième album, car vous savez, le premier souvent est très très bon, mais le deuxième album définit l'avenir du groupe. Et c'est ça que ça veut dire, un album Somophore. Alors, c'est un glam heavy metal très, très, très bon et qui vont sortir un album. Alors, on a des belles petites nouvelles de même. Il y a High Lord aussi de l'Italie qui a un album dont il s'en vient. Alors, quelques petites nouvelles comme ça à vérifier dans les semaines et les mois qui viennent. Et on risque d'avoir de la belle qualité. Alors là, on va continuer avec notre deuxième bloc de heavy metal et on va voir le groupe Amrod Saint avec It a Moonshot qui sera tiré de l'émission Emotion Factory Reset qui va paraître le 22 mai prochain sur Metal Blade Record. Ça sera leur 9e album et c'est un heavy metal qui nous provient des États-Unis. On va voir aussi le groupe Inner Axis avec Steel Blade Avenger qui est un single 2026. Pour l'instant, il n'y a aucune date pour le prochain album. En tout cas, sur les sites, rien laisse transpirer. Le groupe a 3 albums et c'est un heavy metal qui nous provient de l'Allemagne. Mais pour débuter, on va voir le groupe Sense of Fear avec Cerberus, qui est tiré de l'album Infernal Decay qui est paru cette année en 2026. Le groupe a 2 albums et c'est un heavy metal qui nous provient de la Grèce. Alors j'espère que vous allez apprécier car au retour, c'est Thrash Attack à l'émission Planète Metal.

Et nous voilà rendus au trash metal, et quand on parle du trash metal, c'est-à-dire qu'on parle des sorties d'albums. Alors n'oubliez pas que les sorties ont lieu à partir de demain, et ils peuvent être aussi, je dois le spécifier, être sujets à changement pour des raisons qui appartiennent aux maisons de disques ou aux distributeurs. Alors toujours vérifier auprès de votre marchand d'albums s'il les a reçus ou s'il est en commande, ou allez voir différentes plateformes numériques, les maisons de disques ou vos groupes favoris pour avoir plus de détails sur la sortie. Mais je peux vous dire que cette semaine, on a de belles sorties, et on débute ça avec le groupe Acid Rain avec Days of the Week sur Back on Black Record, ou Advent Horizon avec Falling Together, qui est un self-release. On va voir Arrogance avec Dead Doom Punks sur Testimony Record. On va voir Artillery avec leur EP Made in Hell sur Mighty Record. On va voir Atavistia avec Old God Awakens sur Blood Blast Record. On va voir Confess avec Metamorphosis sur Frontier Record. On va voir Crematory avec un album Greatest Hits sur Rock of Angel Record. On va voir Crown Land avec Apocalypse sur Inside Out Record. On va voir Crown the Beast avec leur EP Judgment sur Emancipation Record. On va voir Desiccation avec Legatum Mortuorum sur Carbonize Record. On va voir Desolus avec Dweller of the Twilight Void sur LZ Banger Record. On va voir Frontline avec l'album Rebirth sur Frontier Record. On va voir Gravery avec leur EP Purify in Blood sur Upstate Record. On va voir Heavenfall avec l'album Torn sur Rockshot Record. On va voir Eld avec l'album Grey sur MNRK AV. On va voir Jungle Rot avec Cruel Face of War sur Unique Leader. On va voir aussi Lauder avec Devil's Night sur Fighter Record. On va voir aussi Melancholist avec Tales from the Poison Apple, qui est un self-release. On va voir Open Sight avec The Outfit sur Inertial Record. On va voir Profane avec The Human Condition, qui est un self-release. On va voir Propane avec Stone Cold Anger sur Napalm Record. On va voir aussi Savage Mania avec Demonic Assault sur Fire Flash Record. On va voir Self-Deception avec One of Us sur Napalm Record. Il va voir aussi Slayer qui va ressortir l'album Hellwait pour la 40e anniversaire édition, alors à surveiller, c'est sur Metal Blade Record. On va voir Solemnity avec Opus Barbaricum, qui est un self-release. On va voir Tyrannus avec Mournhold sur True Cult Record. Et pour terminer, Von Groove avec Born to Rock sur Frontier Record. Et il y en a beaucoup d'autres albums, et il y en a au moins une autre centaine d'albums qui sortent. Alors, vérifiez auprès de toutes les places que je vous ai dit, et vous allez trouver ça. Et n'hésitez pas, par le fait même, vous le savez, je le dis à chaque semaine, d'aller sur les sites de vos groupes favoris et de les encourager en achetant un petit produit dérivé, peu importe lequel c'est, ça va directement dans leur poche. Alors, merci à tous. Maintenant, on va passer au bloc de trash metal, et on va voir le groupe Ural avec Break the Fall, qui est tiré de l'album Anthrophic Genetic Involution, qui est paru cette année en 2026. Le groupe a 4 albums et c'est un thrash metal qui nous provient de l'Italie. On va avoir aussi Extinction AD avec Dead Man Running. C'est un 3e single en 2026, mais c'est suite à la signature avec M Theory Record. Alors, il y a un album à venir d'ici la fin 2026, sauf qu'on ne sait pas la date. Le groupe a 4 albums et c'est un thrash metal qui nous provient des États-Unis. Et pour débuter, on va voir le groupe Where Victims Lie avec la chanson Veil, qui est tirée de leur EP What Was Left Behind, qui est paru cette année en 2026. Et de surcroît, c'est un tout nouveau groupe, car c'est leur tout premier EP, ils n'ont aucun album, et c'est un thrash metal qui nous provient de la Finlande. Alors j'espère que vous allez être baignés à souhait, et au retour, on continue avec de l'excellent thrash metal à l'émission Planète Metal.

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Alors là, on va continuer avec un autre bloc de trash metal. Et encore une fois, on va avoir quelque chose de bon. On va avoir le groupe Mosh Pit Justice avec Conspiracy for Life, qui est tiré de l'album Future is Denied, qui est paru cette année en 2026. Le groupe a 8 albums et c'est un trash metal qui nous provient de la Bulgarie. On va avoir aussi le groupe Evil Dead avec la chanson F.A.F.O., qui est tiré de l'album Toxic Grace, qui est paru en 2024. Le groupe a 4 albums et c'est un thrash metal qui nous provient des États-Unis. Mais pour débuter, on va voir le groupe Electric Eel avec Egomaniac Frenzy, qui est tiré de l'album Solve et Coagula, qui est paru cette année en 2026. Le groupe a 2 albums et c'est un thrash metal qui nous provient de l'Espagne. Alors j'espère que vous allez être baigné à souhait. Et au retour, on s'en va dans de l'excellent symphonique metal à l'émission Planète Metal.

J'ai eu des commentaires qui sont revenus souvent que c'est vrai que je ne mets pas assez souvent de symphonique metal. Mais beaucoup de gens se trompent dans le symphonique metal. Il y en a qui comparent ça des fois avec un symphonique power metal, mais ce n'est pas le cas. Le symphonique metal le dit déjà le mot, le côté symphonie. Alors, c'est une musique qui est vraiment axée sur les claviers, sur la tendresse vocale, peu importe qu'elle soit claire, growl, ou le rythme peut être plus lent comme qu'il peut être autant heavy, mais c'est toute une question d'ambiance. Même que la voix peut être opératique, c'est-à-dire comme genre chanteuse d'opéra, comme Tarja, ou Tarja, comme on peut dire, et c'est un style qui est quand même très répandu, mais qu'on a tendance souvent à oublier. Je n'ai qu'à citer des groupes comme Nightwish, Within Temptation, Evanescence, Vision of Atlantis, et je pourrais vous en nommer une pléiade. Il y a énormément de groupes symphoniques metal, et c'est pour ça qu'aujourd'hui, ben, je réponds aux gens qui m'ont donné des commentaires, et je vous fais un bloc 100% symphonique metal. Alors, pour ceux qui sont pas sûrs de ce que c'est le symphonique, ben, vous allez avoir à quoi ça ressemble exactement. Et justement, je vous ai parlé de Tarja. Elle va sortir son nouvel album. Alors, Tarja, elle a une chanson qui s'appelle I Don't Care. Et le plus bizarre, c'est que Danny Field, The Cradle of Field, chante en duo avec elle, et c'est vraiment très, très, très bien fait. Et ça sera tiré de l'album Frisson Noir, qui va paraître le 12 juin prochain sur Ear Music, une nouveauté 2026. Ça sera son 10e album solo, et c'est un symphonique metal qui nous provient de la Finlande. On va avoir aussi le groupe Coronatus avec The Ship's Cook, qui est tiré de l'album Dreadful Water, qui est paru cette année en 2026. Le groupe a 11 albums et c'est un symphonique metal avec de petites influences folk dedans, et le groupe nous provient de l'Allemagne. Mais pour débuter, on va voir le groupe Bellatrix avec My Arbor, qui est tiré de l'album The Second Way, A Breath of Air, qui est paru cette année en 2026. Le groupe en est à son premier album, alors c'est un tout nouveau groupe, et c'est un symphonique metal qui nous provient de la Russie. Alors, j'espère que vous allez apprécier, et au retour, on s'en va dans de l'excellent power metal à l'émission Planète Metal.

nous voilà presque arrivés à la conclusion de l'émission. On va avoir un beau bloc de deux chansons en heavy power metal. Et au retour, à ne pas oublier, ce sera l'album de la semaine avec Mission in Black et l'album Divinity of Lies, nouveauté 2026. Mais d'ici là, naturellement, comme vous le savez, à chaque instant qu'on est à ce moment-ci, là, c'est drôlement dit ce que je viens de dire, mais c'est pas grave, c'est le temps de faire le blabla hebdomadaire, c'est-à-dire de vous parler de l'émission Planète Métal. 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Mais l'important, c'est d'activer le Bluetooth. Si vous n'activez pas le Bluetooth de votre appareil, vous n'entendrez rien. Alors, c'est très important de l'activer. Et il y a bien d'autres façons aussi de pouvoir se connecter, comme j'ai parlé du laptop et des choses comme ça, mais il y a aussi votre ordinateur, bien sûr, si vous êtes présent. Mais il y a les jeux vidéo, où ce qu'il y a l'Internet dessus, il y a les télévisions intelligentes, il y a les DVD 4K intelligents. Alors, il y a de multiples façons. Il n'y a pas d'excuses pour pouvoir écouter une excellente émission comme celle de Planète Métal. Alors voilà, c'est fait. Maintenant, on va parler de musique parce qu'on a quand même un beau bloc de deux chansons en heavy power metal ou en symphonique power metal, comme le groupe qu'on va avoir là, c'est Avaland avec la chanson Destiny Calls, qui sera tiré de l'album Chemical Poetry, qui sera le 30 octobre prochain. Ce sera leur troisième album, et c'est un symphonique heavy power metal, ou appelé metal opéra, comme vous voulez. Et le groupe nous provient de la France. Mais pour débuter, on va voir le groupe Metal Light avec Star Child, qui sera tiré de l'album Discovery, qui va paraître à l'automne 2026. C'est à l'automne, ça c'est sûr, mais il n'y a aucune date précise. Et ça sera leur cinquième album. Et c'est un heavy power metal qui nous provient de la Suède. Alors, j'espère que vous allez apprécier. Et au retour, c'est l'album de la semaine à l'émission Planète Metal.